0: 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C'est émission vraiment pile là, émission pas capable d'attendre. Et Maurice Lompierre, lui, est mystère relax. 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À ce moment-là, nous sommes contents, Mais nous résistons quand même avec, parce que si nous sommes supportés, nous devons réclamer, nous avons plus de temps, nous avons plus de temps. Après, nous avons dit que c'est une belle émission, mais nous n'avons pas supporté, nous n'avons pas aidé. Mais les fermés, il n'y a pas plein, je ne sais pas faire pour eux. 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Parce que pour commencer, c'est ça juste boire. Même l'argent grâce, je ne suis pas capable. 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Ça n'est pas campé, c'est pour lui. Quand nous fanatiques, c'est pas des fanatiques dans le jol. Pouvez son café, moutre au courrier, mais collaborer, c'est ça que les fanatiques. En tout cas, et M. Alak, M. Alou, vous parlez là.
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Je suis l'Éternel, c'est là mon nom. Je ne donnerai pas ma gloire à un autre, ni mon honneur aux idoles. Seulement mon Dieu vous bat gloire, parce qu'il est digne de gloire. Bah, les gloires, attendez.

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le grand consolateur, viens remplir tous les cœurs, l'esprit de vérité nous met en liberté. Il ouvre les prisons, prépare la guérison. Le Saint-Esprit est là. Le Saint-Esprit est là. Oui, le Saint-Esprit est là. La nuit a disparu et Dieu donne un plein salut. Et sur le monde entier, le grand jour

La Bible dit nous, pas de condamnation pour le monde qui est dans Jésus. Et moi, je vous le dis,

0: 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D'après la parole du Seigneur, c'est que le ciel lui-même a un signal donné à la voix de Nathan, au son de la trompette de Dieu, descendra du ciel. Les morts en Christ. Parce que les morts en Christ, comme un Réléo, les domiciliés de la poussière. Et domiciliés pour ça, ça y est. Ils ont endormi et ils attendent pour réveiller quand le Seigneur reviendra. 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Je dis, les chrétiens en Christ, c'est comme des épingles. Les païens qui n'ont pas encore accepté Christ comme leur sauveur, ce sont des allumettes. 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Je dis, les épingles et les allumettes, ils ouvrent une boîte d'épingles sans surface, ils ouvrent un pochette allumette, et puis ils mélangent tige allumette avec tout épingle. Et puis, ils peuvent aller prouver par passage dans l'aimant. Pendant l'aimant passé, il trouble l'épingle. Et pourtant, l'aliment n'est pas secoué parce que c'est bois, c'est isolant. 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
3: Gloire à Dieu, gloire à Dieu, merci Seigneur. Oh, à Dieu soit la gloire, à Dieu soit la gloire. Oh, béni soit l'Éternel, mon rocher, qui exerce mes mains au combat, mes doigts à la bataille. La droite de l'Éternel manifeste sa puissance, la droite de l'Éternel est élevée. Ah, je ne mourrai pas, je vivrai, et je raconterai les œuvres de l'Éternel. Oh my God, la voix de l'Éternel fait jaillir des flammes de feu. La voix de l'Éternel fait trembler les déserts. Gloire à Dieu, mes frères et sœurs bien-aimés, chers amis des ondes. Dans ce moment, ça nous prend plaisir pour inviter toutes amies, toutes familles, gloire à Dieu, amen, qui connectent avec nous tout partout, sous différentes stations de radio, gloire à Jésus-Christ, amen, et sous différentes plateformes, gloire à Jésus-Christ, réseaux sociaux. Nous encourageons dans les salles, gloire à Dieu, pour venir prendre part avec nous

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Premier, merci d'avance dans cette samedi. Gloire à Dieu, amen, c'est 4 avril. 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Cinquième, non, c'est 2 mai. Gloire à Jésus, amen, alléluia. Gloire à Dieu, alléluia. 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Et puis, septième, non, 16 mai. 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Merci d'avance, Seigneur, parce qu'on est sous, pour saisir et percer message qui gagne dans 7 samedis. Merci d'avance, Seigneur. C'est répondre ou à répondre à la parole de foi. Amen. Gloire à Dieu. Et que en serviteur a relaté dans Hébreux 11, verset 1er, à savoir la foi vient de ce qu'on entend. Et ce qu'on entend vient de la parole de Christ. Amen. Gloire à Dieu. Alléluia. Gloire à Jésus-Christ. Oh yes. Gloire à Dieu. À savoir la foi. Amen. Gloire à Jésus-Christ. Alléluia. La foi est une ferme assurance des choses qu'on espère et une démonstration de celles qu'on ne voit pas. Gloire à Dieu. C'est vrai. Pourquoi? Ouais. Côté miracle a sorti, mais merci d'avance, Seigneur. Ah, ou pourquoi, ouais, amen. Côté miracle a sorti, mais merci d'avance, Seigneur. Gloire à Jésus. Merci d'avance, Seigneur.

0: La prière va barouiller en repos, la prière change toute bagaille. Donc, au moment arrivé, écoutez, l'homme de Dieu, nous prenons le temps de lui, et donc, ça qui met la vie, mettez sous quel lit pour le capable partager ensemble avec nous. Allô, bonjour, bon Dieu, béni.
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0: Amen.
1: 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Samedi délivrance, samedi de grande victoire, samedi merci d'avance hier. Gloire à Dieu. Nous sous l'inspiration de l'Esprit de Dieu, côté n'a dit mon Dieu merci d'avance par le fait que nous avons la foi dans lui. Nous croyons que Christ à nous allons chercher à la venue parce que nous avons un objectif que nous visons. Pour que bon Dieu, la communauté haïtienne, nous écrase une victoire. Et nous croyons que bon Dieu a fait, parce que tout le monde qui cherche ce secours de la prière, il a besoin de secours. Amen, parce que parole a dit, monde qui frappe, gloire à Dieu, a ouvert pour eux. Monde qui cherche, amen, de recevoir. Et tout le monde qui demande, gloire à Dieu, amen, il a recevoir. Gloire à Dieu, amen. Tout le monde qui cherche à trouver, mais tout le monde qui m'a libre de recevoir. Par conséquent, et Christ dit qu'on a une façon pour nous joindre. Pour nous joindre avec Papa, mon Dieu, à vous dans ce ciel-là, c'est par la prière. Car la prière, c'est le moyen pour nous communiquer avec le Très-Haut. Et tout le monde qui vient de côté, qui a pris les nappes, qui a demandé le secours, qui a trouvé le secours. Voilà pourquoi David, dans le psaume 121, a déclaré : Je lève mes yeux vers les montagnes, d'où me viendra le secours. Le secours me vient de l'Éternel qui a fait les cieux de la terre. Mon cher, mon frère, nous disons est que la prière, c'est un élément important et indispensable à la vie de l'homme. L'homme en général, la prière, mon frère, et quelle que soit la confession des foi de au monde, la prière, anyway. Mais il y a des gens qui même si ils ne pas croire dans mon Dieu, ils prient mon Dieu quand même. Parce que Parce que dans la réalité, personne ne va gagner. Dieu est demeuré un personnage incontournable.
0: Amen, amen.
1: Parce que quelqu'un soit contre-viré à ses pieds.
0: Bon Dieu, amen, yes.
1: My God! Quelqu'un soit contre-viré à ses pieds. Auprès que serviteur. Même n'est-ce qu'à Pébagie, n'est-ce qu'à Mouyouanga, n'est-ce qu'à Tchatcha, n'est-ce qu'à Sonamé, n'est-ce qu'à placer ses cabalistiques. 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Si bon Dieu dans le ciel là, dit bagage, ça ne va pas passer,
0: il va passer. Il va passer, non?
1: Voilà pourquoi Christ campé devant Pilate pour dire. Tu n'aurais sur moi aucun pouvoir s'il n'était pas été donné en haut.
0: Amen.
1: Amen. Aïe, aïe, aïe. Si en haut, papa, en bas, pas capra.
0: Amen. Amen.
1: Si en haut, papa, en bas, pas capra.
0: Yes.
1: Serviteur, tout le monde n'est prié. Même si mon âme, Dieu pas croire dans mon Dieu, il prie mon Dieu quand même.
0: Amen. Quand même.
1: Parce que je connais n'importe ça à faire. Si mon Dieu bloqué, il bloqué.
0: Bloqué, yes. Yes.
1: Par conséquent, tout le monde a prié. Mais cependant, vous savez que les gens qui ont vos doux, vous connaissez même. Ils ont une date dans l'année, ils ont même jeûné, ils ont prié. Ils ont demandé mon Dieu grâce. Ils ont demandé mon Dieu pour autoriser, pour permettre à ce que ça ne soit pas bloqué. C'est vrai, prier ça, mon Dieu, pas exaucé. Prier ça, mon Dieu, pas intéressé avec
0: vous.
1: Mais cependant, par respect pour la souveraineté de monde, vous êtes obligé de la prier. Exactement, avant de commencer ma carte, il dit au nom du Père, du Fils et du
0: Saint-Esprit. Non, mais il faut citer dans vous quand même.
1: Il est obligé de faire ça.
0: Oui.
1: Parce qu'il connaît bien, il va faire ça dans le
0: vie.
1: Il n'a où l'eau.
0: Oui.
1: C'est parce que vous avez répondu pour elle là.
0: Oui.
1: Mais par respect pour souveraineté de roi, il est obligé de faire ça.
0: Yeah.
1: Parce qu'il connaît avec Tito, on a dit, il ne va pas passer,
0: il va passer. Il va passer, il va passer. Il va
1: passer.
0: Il va passer.
1: Il va passer. Il va passer. Il va passer. Il va passer. Il va passer. Il va Et avec mon Dieu, là, toujours que Dieu est demeuré, le Dieu créateur du ciel et de la terre. Non comme son serviteur,
0: oui.
1: Il a dit entrer dans ses portes avec des louanges, dans ses parvis avec des cantiques, célébrez-les, bénissez son nom, car l'Éternel est bon, sa bonté Dieu toujours, et sa fidélité de génération en génération. Au bagage, mais qui toujours attire l'attention, gloire à Dieu, amen, gloire à Jésus-Christ. C'est quand on se dit l'éternel est Dieu, et il déclare pour Dieu que nous, l'éternel, c'est lui-même qui crée nous, et nous appartenons avec lui, et nous sommes peuple. Ce que veut dire, pas de monde sur la terre. Qui est capable, comme si déclarer que yo même yo c'est un créatif qui sorti de l'autre créateur ou de l'autre et puissance divine qui existait.
0: Oui.
1: Pas des bagailles comme ça. Parce que même si mon état dit que nous l'autre planète, il est créature de Dieu. Parce que toute l'autre planète, ils ont créé par Dieu.
0: Parti, voilà.
1: Ils ont tout créé par Dieu. Parce que l'univers est
0: merveilleux.
1: L'univers est merveilleux, incontournable, indiscutable et incompréhensible. Malgré l'homme est toujours essayé et cherché à définir ensemble des bagages dans l'univers. Mais il a privé à partir des limites que bon Dieu lui-même lui baille aux connaissances.
0: Oui.
1: Parce que toute la sagesse vient d'en haut. Parce que la crainte de l'Éternel est le commencement de la sagesse.
0: Yes.
1: La sagesse, mon ami Père, c'est la connaissance elle-même.
0: Oui.
1: Et Jésus-Christ, c'est la connaissance personnifiée. C'est la sagesse personnifiée.
0: Amen.
1: Par conséquent, voilà Dieu. depuis au monde gloire à Jésus-Christ, vous voulez réaliser un bagage tout bon pour connaître et que bon Dieu lui-même, gloire à Jésus-Christ, son personnage incontournable.
0: Amen.
1: 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Mm-hmm. Parce que Christ dit tout ça, demandé, papa, dans le nom, nous avons besoin de voir.
0: Amen. 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
1: 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Oh, mon Dieu va exister. D'ailleurs, la création sont explosions qui produisent. Qui sont explosions produits? Et pas des gaz?
0: Oui.

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0: 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Bonjour, que ce soit à côté, que vous attendez nous. Et donc, nous très contents. 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
4: 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Abdou, merci à Michel, n'a pas les avoir encore, demain.
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0: 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C'est un réel plaisir pour nous avec vous. 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
1: 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Nous allons passer avec Dr. Rose, qui par exemple fait bac avec même plan. $100 pour 5 personnes participer là-dedans, et puis 50% de médicaments. Combien de monde qui n'étaient pas à travers le cours, ils ne parlaient de son corps? Moi, après, un ancien consignement, notre ami Jacques Despinos, t'a dit, c'est mettre chien qui m'a été chien. Faut qu'on fait pour faire. Et moi, qui qu'on fait, pas qu'on fait là-dedans. Et bien, donc là, c'est pas vrai seulement. Fait l'argent lui est santé moun, ça te fait le gain plan ça. Et tout le gain plan ça, eh bien, je dis c'est bon, je vais plan ça pour vous, à certains machins. Docteur Rose Abdou, bonjour.
3: Bonjour Michel, nous saluons Mathieu, nous saluons la communauté en général. Et nous comptons nous dire bon Dieu merci, nous avons chance une fois de plus pour nous faire parler avec, faire causer sur la santé. La santé, c'est richesse pour, c'est richesse pour nous toutes. Nous devons conserver, nous devons protéger. Avant tout, nous saluons tout le monde, nous le disons tout le monde. Bonne fête de mer, que y a été faite en américaine, faite par nous en Vini. Donc, nous saluons tout le monde, nous le disons tout le monde. Bonne fête de mer. Nous sommes des femmes chanceuses. Comme haïtienne, nous fêtons deux fois. Nous fêtons américaine, nous fêtons haïtienne. Nous saluons tout le monde, nous le disons aux autres mamans mieux. Dégagez-nous pour rester en santé. Que les jeunes mamans, ou maman moyenne, ou maman âgée, dégager nous rester en santé. Même lorsque ma carrière paraît difficile, c'est dégager nous pour nous gommer contre maladie, pour nous rester en santé. Le proverbe la douleur, la santé, c'est plus que richesse. C'est richesse pas où? C'est richesse pas. Le nouveau bon richesse ou bon argent, nous conserver, nous protéger, nous serrer, nous investir, mais nous pas la gagner n'importe qui côté. c'est le même pour santé pao. La santé veut dire qu'il y a un bien-être social, un bien-être mental, un bien-être physique. Bien-être ça, est-ce qu'on protège, est-ce qu'on prend soin de lui? Nous encourageons à prendre soin de tout. Pour prendre soin de tout, il même faut un docteur. Un docteur qui est capable de suivre, qui a d'autres, révéler, faire test de sang, apprendre qu'on maladie, qui t'a fait rentrer la carte, ou maladie qui la carte, ou déjà, qu'on est de eux-mêmes, et qui s'acquitte pour faire, pour capable éviter qu'ils fassent plus ravage la carte. Ou de grand docteur, ou de grand clinique, qu'on est capable d'aller, ou de suivre le traitement que le docteur va ou de mettre activité physique dans la vie, ou, et dans le système, ou même si on n'a pas fait 30 minutes, on se coupe à faire chaque 10 minutes, pas 10 minutes, faire. De même, tout changer un peu, je vais manger. Moi, je vais manger. Mettez, dégagez-nous pour nous battre, nous, Timo, sur santé. Des fois, avant plein.

0: 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Santé à ses pauvres, je ne pas moins seul. Moi, je vous encourage. Je vais vous reprendre avec instruction pour vous gommer contre maladie. 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Passez une très bonne journée. 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À la prochaine, que bon Dieu bénisse nous.
1: Merci beaucoup, Dr. Rose, pour Céleste Medical Clinic. Nous allons entrer dans la vie de la fascinance avec Divine Bénéfice, qui est important dans la communauté avec Pasteur Marshall. Pasteur Marshall Abdou, bonjour.
2: Bonjour, Michel. Nous saluons toute la communauté haïtienne de Miami qui a écouté nous à présent. Et soit en 13 à nos jours, nous avons des conseils concernant l'assurance pour ne pas arrêter sans plan d'assurance. Parce que sans nécessité. Vous ne pouvez pas n'importe là, except les sabbats, nous ne travaillons pas, mais et vous pouvez n'importe là, ma belle chita avec vous, m'expliquez comment vous avez un plan d'assurance pour maman, pour papa, pour famille, pour Timounio aussi, tout l'école pour en vacances très bientôt. Timounio va être largué dans la réelle, par contre, qui s'est amené, qui s'est fait, et même étant assurance sur vous. Ça va vous dire que c'est malheur après sur vous, mais c'est protection à prendre pour vous, parce que si on va arriver, a besoin d'argent. Alors, chers amis, pas jouer avec ça. Ou même qui peut acheter caille et nous capables de barrer l'assurance, pardon, dans le closing-là, relez-nous seulement à barrer l'assurance-là, parce qu'on a besoin d'assurance. Si vous avez caille, même si vous finissez payer, pourquoi vous finissez payer, vous devez sur lui, mettez une assurance. Parce que l'assurance, moi, que j'ai mettez, c'est pour protection de l'argent, qui mettez dehors. Mais ou même, vous devez vous protection, vous avez 20 ans, 10 ans, vous avez payé au caille, 50 ans, vous avez payé, vous refinance. Et si on va y passer, on va perdre tout le bagage, on va perdre ça, on va perdre le crabe. Alors, chers amis, mettez une assurance sur famille, nous, c'est vous-même, sur bien, on marche, nous. Donc, on libère, il y a tout un délivre. 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Nous gagnons pour parler anglais dans 3 mois. Et 3 CD avec un livre, en créole, c'est facile. Et on va attendre, on va pas apprendre. Alors, chers amis, passez, ouais, nous. Et nous gagnons, ma balle à vie qui est bon. Ma balle à vie est très bon pour santé aux garçons. Faut qu'on remette à rien qui a un problème. L'immune système, qui a pipi, prostate. À faire prostate là, mes amis, en pile garçon, c'est misère. Opération prostate, pas de jouet dans ça. Alors, prends soin de tes tours. Viens prendre ma balle à vie, ça capable d'aider. Nous n'avons pas d'identifier ce qui est les clignots pour bosser dedans. Chers amis, quel que soit le problème, vous gagnez dans nous, bon garantie. Pas bien, pas de pire, on va sa tête. Et toi, il faut être 25 centimes et 50 centimes. Après ça, chers amis, c'est bah, qui préparer dans le laboratoire. Testé par les tableaux ici. Ils ont servi avec pas de ça, ou après. 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Michel, bonne journée, que Dieu vous bénisse.
1: Merci beaucoup.

Merci, Walt Christophe. Merci à vous tous et à vous toutes, mesdames, messieurs, d'être au rendez-vous. Bénissons le nom de Dieu qui nous offre l'opportunité de vivre une nouvelle journée sur sa divine protection. Auditrices, auditeurs de partout, merci d'accepter que je fasse partie de votre famille une fois de plus et pour qu'ensemble nous fassions le tour du monde de musique. Je voudrais saisir l'opportunité qui m'est offerte pour adresser des tribus de remerciements à Michel pour être ce général fidèle au poste qui s'assure chaque matin que Café Latino et la communauté latino-américaine soient en parfaite connexion et pour ce rendez-vous musical teinté de nostalgie et de mélancolie. 786 de 27 36 52, 786 de 27 36 52, 786 de 27 36 52, à toi, à notre amour, à notre passé, à notre premier prochain rendez-vous. Joe Dassin. 786 de 27 36 52, 786 de 27 36 52.

136-7-36-52. 786-27-36-52. Merci, Joe Dassin. Pour écouter Café Latino. Café Latino. Salut, communauté. Et à la monde, c'est avec plaisir que nous entrons la carrière matin. Pour nous faire changer que, ou même tout, qui gagne 65 ans, 70, 80. Et qui pas de jambes travail du tout, qui a touché dans le social, si seulement sur 20 citizens. Et préparez-vous parce que le chemin peut être long, mais rien ne sert de courir. Il faut partir à point. La vie, c'est une course liée. Quand le lièvre et la tortue, qui va lentement, arrive sur moi. On nous commence ce matin. C'est vrai que. Il y a pourquoi recommencer par interview. Mais ce qu'on peut c'est les recommencer par interview pour commencer à préparer pour les interviews arriver. Par contre, si on change parabole de 10 vierges, c'est pour toujours parer parce qu'on pas qu'on a qui l'est pour venir. Le Wapton, mon pas qu'on qui l'est, qui joue des livres soit privé, eh bien on prépare. Premier ça, on fait, on prépare d'abord. D'ailleurs, la vie est une entreprise de préparation. Tout se prépare. Tout se prépare. Même l'improvisation se prépare. 786 227 36 52. Même si ça ne vaut pas la peine. Moi, je t'aime.

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José Luis Rodriguez, voy a perder la cabeza por tu amor. 7-8-6-2-2-7-3-6-5-2-7-4-6-2-7-3-6.

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Je vais perdre la tête pour toi, pour ton amour, pour toi et pour toi seul. Parce que c'est toi ma chanson, c'est toi ma femme, c'est toi mon amour. Oh l'Iglesias, 786-27-36-52. 786-27-36-52. Écoutez, 13 20 à l'heure du Café Latino.

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Toi, ma chanson, mon amour. 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Michael Jackson. Tu n'es pas seul. Tu es toujours dans mon cœur. Même si tu es si loin de moi. 786-27-56-52. C'est autre chose. C'est d'être single.

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0: Nous pourrons l'entrée tout de suite avec Dr. Mac et on a dit à tout le monde qui est déjà en route, qui parle de travail, qui parle l'officiel, pour aller ça, la recharge à trafic, la retirer en taille, mais tout le petit temps pour capable attendre quelques informations sur santé. Parce que santé, nous allons négocier avec rien. Tout ravitaille, tout mouvement, lever matin, lever bonnet, aller travailler, faire sport. Oui, tourner là, quand fait toute stratégie, on fait tout mouvement, c'est santé à te permettre. On grigne dans ma journée dans le parti quoi, ou pas qu'à faire encore. On grigne tête fait mal. Rivé, bon, si tout, y'a de nos bagailles, donc là, parler souvent, et pour nous prendre beaucoup de choses, ça y est, les stocks là. Hat attaque. Li très fréquent, ça y est aussi. Y'a des gens qui peuvent le tuer, y'a des gens qui peuvent le paralyser. Li très fréquent. Toujours prendre beaucoup de choses avec santé, non? Très important. Donc, là, bonjour, bonjour, Mathieu.
1: Nous disons bonjour, Michel, et bonjour à tous les amis auditeurs, auditrices qui écoutent nous. Et depuis autant de voir ça, et nous disons, Michel toujours fait belle introduction et toujours bien parlé. Parce que il y a un pile monde qui a souffert dehors, du fait que nous-mêmes, il y a un pile assurance que nous pouvons comprendre. 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

0: Bazlab Dogo, bonjour.
1: Bonjour, bonjour. Moi, bien, comment c'est fait, maman? Hier, c'était fait, maman, à l'américaine. Eh bien, nous-mêmes, tout, nous allons fêter avec maman. Je ne sais pas si on dit, et mon yo, Chayla, le soudonou. Et pour nous, bah, mon yo, comment c'est réel, sérieusement, maman, pour cadeau, Michel?
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1: En tout cas, Chayla, le soudonou. Déjà, nous remercions pile, mon. Il y a des gens qui ont pris responsabilité pour eux, tant pour Henri Dubé. Nous avons déjà dit merci. Et nous gagnons plusieurs, tant que par exemple, commissionnaire Malène Bassien, et nous avons responsabilité, commissionnaire et cancelman Pierre-François Charles.
0: Nous gagnons Malène Training Center.
1: Oh oui, ça c'est chaque année.
0: Nous gagnons Docteur Rose.
1: 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Et Herbie Doval.
0: Herbie Doval.
1: Merci. Donc, de temps en temps, et Navini, pour nous dire, nous avons merci, parce que c'est grâce à eux qui peut permettre que nous avons 4 à 500 mamans et cadeaux et faites la fête dans la cour WLQ. Merci Michel, bonne semaine tout le monde. J'espère que vous passez un très bon week-end. 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Merci Michel.

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1: Belle fête demain, elle fête à 13 PM, samedi 4:30. Je vais passer avec le docteur Faustin pour aller prendre un cadeau pour maman. Que j'en lis. Nous dit donc que c'est un plaisir matin pour nous parler de la santé. Comme nous faisons avec Nathalie, nous présenter Peuple là quelques explications sur le domaine de santé. Et donc,

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0: Nous saluons tous les amis qui branchent la Radio Mélodie. Nous disons merci pour fidélité, merci beaucoup à vous. Ou bien branché aujourd'hui, un lundi. Nous saluons tous les amis qui branchent la Radio Mélodie. Je lève mes yeux vers la montagne. D'où me viendra le secours? Le secours me vient de l'Éternel qui a fait les cieux. C'est la terre. Merci Seigneur pour la vie. La vie qui pas bien finie. Il y a beaucoup de gens, grand Dieu, qui ont déjà dévancé. Non, oui, non, pile dévancé. Mais nous qui sommes en vie, il faut remercier le Seigneur. Je dis merci à Papa Bon Dieu dans le ciel là, pour la vie, bah nous. Ou même qui levé matin. Dis bon Dieu merci. 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Venez adorer avec nous chaque dimanche matin. 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L'école du dimanche, puis 10h30, 9h30, l'école dimanche, 10h, service commencé. Nous disons Dieu merci, pour ça le fait pour nous. 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
1: Tout transformé.
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0: 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On va suivre la radio Mélodie, la radio du monde, la mélodie des mélodies.
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0: Mes amis auditeurs, ce grand monde qui mourit, ce grand monde qui décédé, où t'as besoin de service pour

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1: 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Donc cinq majeurs ont commencé à livrer verdict. 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Donc après le week-end 18 mai, qui donc dans deux semaines, nous avons joué qu'à privé le 20, nous avons qu'à privé le 22, mais d'ici 25-26, l'équipe là pour complet. Mais nous connaissons jeudi entraîneur à Gepulbaye. Ils ont pris liste de 35 à 50 joueurs. Donc, on a obtenu une liste en sortie pour une bonne idée. Donc, on a obtenu deux joueurs. Hudson Edouard avec Gorbi Jean-Baptiste. Bon, pour le moment, suspense entier. Fédération a gagné quelques travail à faire aujourd'hui pour essayer de convaincre Nexaro là. Donc, on a meeting que coach a été supposé faire avec eux hier, la CAIO. Donc, on a obtenu un bilan aujourd'hui qui s'est entraîné à arriver faire pendant le week-end. Donc, on pense que d'ici peut-être mercredi ou jeudi, on a pas capable d'avoir un auditeur plus d'informations. Et concernant dossier de joueurs sérieux que nous connaissons, nous besoin en pile comme renfort, nous miser sur eux sérieusement. Est-ce qu'il y a venu, est-ce qu'il n'y a pas venu? C'est la grande question. Donc, on va gagner plus de détails, bien sûr, demain et mercredi ou bien jeudi, dans ce segment ça, mais seulement nous connaissons l'équipe là dans Miami. Et deux matchs amicaux, une a fait dans Fort Lauderdale et l'autre l'a fait Miami. Donc, fanatique, les Grenadiers, ils ont choisi qui côté au Brali. Même qu'on est, et Pasteur Samuel, Samuel Flowers, Samuel Funeral Home, a voué quand même deux ou trois Grenadiers à regarder l'équipe là avant Coupe du Monde. On a bien plus de détails demain dans l'autre sortie. Merci Pasteur Samuel, à demain.
0: Très professionnel, merci Samuel, allez. Voilà, c'est la fin de cette émission. Merci d'avoir suivi. Merci à vous. 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
1: 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Passez une très bonne semaine, une très bonne journée. 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
3: Merci, Michel. Bon lundi, bonne semaine.

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14: Jovenel Moïse n'est pas mort, il a été mutilé, immolé, sacré. On l'a assassiné politiquement tandis qu'il était vivant. On l'a assassiné physiquement. On l'a assassiné mystiquement.
15: Yes, yes.
14: Donc tout coupé langue, tout bras coupé en bas, tout coupé front pété gel, c'est parce qu'il a enlevé à l'esprit de mort mutilé la capacité de se lever, la capacité mystique de se renaître. Est-ce que l'Église a compris ça ma frère? Donc conséquemment, c'est pas d'hier matin que les politiciens sont criminels. C'est un chef d'État immolé, mutilé. Parce qu'ils ont voulu le tuer, non seulement politiquement, non seulement physiquement, mais mystique. Et pendant que je suis chez ça, c'est pour bon Dieu, je vois chaque grain de monde qui était encadré, ne craigne ça. C'est pour le ciel à stagner chaque noyau, que ce soit visible ou non visible. Parce que nous ne pouvons pas détruire un pays comme ça. Nous ne pouvons pas détruire l'humanité. Nous ne pouvons pas assassiner une nation comme ça. C'est pour bon Dieu joindre avec nous.
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Aimables auditeurs de la WLQY 1320, que la paix de Dieu soit avec vous. Nous sommes à l'heure de la prière. Parole, bon Dieu, pour aujourd'hui, à trouver la somme 145, versets 1 à 5. Louange de David. Je t'exalterai, ô mon Dieu, mon roi. Je bénirai ton nom à toujours et à perpétuité. Chaque jour, je te bénirai et je célébrerai ton nom à toujours et à perpétuité. L'Éternel est grand et très digne de louange, et sa grandeur est insondable. Que chaque génération célèbre tes œuvres et publie tes hauts faits. Je dirai la splendeur glorieuse de ta majesté et je chanterai tes merveilles. La parole du Seigneur nous invite à prendre une attitude de prière. Bien-aimé Père Céleste, nos âmes te louent et te bénissent pour les multiples bienfaits nous avons été l'objet de ta part. En effet, Seigneur, depuis notre tendre enfance jusqu'à cette présente minute, il t'a plu de veiller sur nous, d'assurer notre sécurité. Et nous pouvons bien nous écrier Ebenezer, Ebenezer, car jusqu'ici, tu nous as secouru. En ce moment précis, Seigneur, nous demandons pour pitié. 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Ô Père Céleste, gain pitié pour peur pour moi. Gain pitié pour petite fille qui font confiance non. Gain pitié pour petit garçon qui font confiance non, Seigneur. Voulez au secours de tes enfants dans un moment ça. Gain l'autre qui gagne des problèmes spirituels, ô Père. Tu es le médecin de l'âme. Dis-moi délivrance dans un moment ça. Gain l'autre qui persécuté dans le travail, persécuté dans la maison, yo. 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Dis-moi délivrance, non, Seigneur. 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Permets au Dieu que tout le monde qui est branché 13-20 jours aujourd'hui est capable de joindre. Une guérison que a cherché, une délivrance que a cherché pour capable de crier. C'est l'Éternel qui est Dieu. C'est l'Éternel qui est Dieu. Merci d'être autant de cœur nous. Nous va prier parce que nous bonnes méritons. Mais c'est dans le nom de Jésus de Nazareth qui vit et règne et maintenant et au siècle des siècles. 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
1: 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Et à tout à l'heure.
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2: 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Voilà, exactement 1h12 bonnes minutes. 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

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Il dit, il n'y aura pas d'autre Dieu devant ma face. 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Mais si vous n'avez pas Jésus, vous n'avez pas gagné. 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
0: Merci beaucoup.
1: C'est ça. Merci, Abel.
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1: 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Et à tout à l'heure.
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5: Bonsoir tout le monde. Il est pour l'instant 6h07 in the Magic City. L'heure pour ne plus gémir. L'heure pour écouter Radio Compas, la seule différence. Nous avons Dr Rose en ligne. Dr Rose, bien le bonsoir.
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